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il s'agit d'y rester et d'en sortir. Lorsqu'on fait quelque chose, il s'agit d'en sortir et d'y rester. Gilles, il est pas laid.

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Allô? Merde, c'est le répondeur. Bon, appelle. Bon, c'est Sopra. Je suis devant la gare Saint-Charles, là. Bon, je t'attends, hein. Dès que tu arrives, tu m'envoies un texto. Je te récupère direct. Que je te fasse visiter.

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0: Non, je vais aller, attention. Allez, vas-y.
1: Alors.
2: Faudrait que je te parle d'un truc sérieux.
1: Dis-moi. Qu'est-ce que tu veux?

0: il est parti comme ça, il nous mais a pas donné de nouvelles, rien du tout.
1: Ça va aller, t'inquiète pas. Il va répondre, t'inquiète.
0: Allô ? Kassim, t'es où ?
2: Humaine, comment t'as pu me cacher un truc pareil, ma sœur, et j'ai les mêmes boîtes et j'ai le cœur qui bat.

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1: Nous sommes au cœur du parc du centre hospitalier de la Chartreuse de Dijon. Nous passons très vite devant la célèbre sculpture Le Puy de Moïse au milieu des visiteurs et nous arrivons à l'hostellerie. C'est le centre d'art singulier géré par l'association Itinéraire Singulier. Nous sommes accueillis par Emmanuel et par Claire. Les murs de l'accueil racontent les origines de la chartreuse de Champol, au temps des moines chartreux. Le deuxième espace, nommé l'escale, est consacré aux expositions d'artistes émergents. L'activité du lieu, avec sa bistroterie, est coordonnée avec l'association Les Embarqués. Pour une partie des bénévoles, cette activité structure leur vie et leur permet de s'inscrire dans un projet collectif au cœur de la vie culturelle dijonnaise. Le troisième espace accueille des rétrospectives d'artistes. Il est dédié à la découverte de l'art singulier, c'est-à-dire brut, naïf, hors norme. Nous vous proposons une présentation d'Itinéraire Singulier en compagnie d'Emmanuel Dejeu, responsable notamment des visites guidées.
2: Voici Pernette Lézine comment s'appelle dans son atelier à Paris, première chose, et aussi dans cette pièce là, merci. Donc voici on voit bien la danse et le corps en mouvement. Alors, depuis l'an 2000, Itinéraire Singulier place l'art, l'expression dans la lutte contre les exclusions par un projet, que ce soit le festival ou la biennale. En 2026, une année paire, donc c'est la biennale, donc le festival ou la biennale, créatif collectif sur un thème. En le thème de cette année, c'est naissance au pluriel, avec les acteurs du territoire, du milieu culturel, sanitaire, associatif et social. Donc ça, c'est le premier axe de l'association, c'est soit le festival ou la biennale. Depuis 2013, IS est reconnu pôle ressources art, culture, santé et handicap en Bourgogne-Franche-Comté. Donc c'est un lieu de formation. Et le troisième axe de l'association, c'est l'hôtellerie, ancienne hôtellerie de la Chartreuse de Chambol, qui date depuis 1772 par Emmanuel Crétin, mais celui a été inauguré en décembre 2015 pour humaniser l'hôpital et rendre l'art accessible à tous. Celui a été labellisé droit des usagers de la santé en 2020 par le ministère de la Santé et l'ARS, l'Agence régionale de la santé. Donc, Itinéraire Singulier et puis l'hôtellerie ont été récompensés et leur prix a été attribué pendant le Covid, en mars et avril 2020. Donc, il a fallu que le pays soit déconfiné pour que l'association puisse le récupérer. Donc, c'était à Besançon. Et il y a une affiche à l'entrée de l'hôtellerie qui prouve comme quoi l'hôtellerie a bien reçu ce prix. C'est pour les efforts qu'ont fait Itinéraire Singulier et l'hôtellerie pour son accueil, pour les expositions. Ça s'est venu dans mon parcours. J'ai un BAFA après mon retour au service militaire. Et mon service militaire, je ne l'ai pas fait comme tout le monde. C'est-à-dire qu'au début, il était obligatoire dans les années 90. Quand il était obligatoire, donc moi, je voulais m'en servir en tant qu'expérience professionnelle. Et j'ai voulu faire un service qui m'aide. Et je suis parti donc à Fréjus. Et ensuite, je suis parti en Polynésie française. Et à ce moment-là, durant mon temps libre, et là, je vais faire le lien avec Radio Shalom, durant mon temps libre, donc c'est au bout d'un an, pendant un an, j'étais animateur radio à Radio Mururoa. Donc, pendant mon temps libre, en tant que bénévole, faut bien le dire, j'étais militaire du lundi au samedi, et le samedi de 18h à 20h, j'animais, donc j'étais animateur radio, en tant que bénévole, d'une mission d'Europe, c'est des années 50 aux années 90. Et ça, j'y allais tous les samedis soirs. Donc voilà. Et par la suite, donc, j'ai cherché du travail. J'ai passé des diplômes. Et Alain Vincent m'a proposé de faire les visites commentées. Voilà.
1: Ce lieu atypique remplit formidablement sa mission de rencontre artistique. Entre visiteurs, patients de l'hôpital, amoureux de l'art, curieux, si vous êtes de passage à Dijon, ne manquez pas le centre d'art singulier de l'hôtellerie dans un cadre magnifique, à proximité du célèbre Puy de Moïse.
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0: Excuse-moi, Black. Excuse-moi. En fait, moi, je suis ravi hein, d'être là pour danser et tout. Je trouve ça super. Mais je voulais savoir, tu crois qu'il y a moyen de faire un petit rap pour les gens et tout aussi?
1: T'es pas un rappeur?
0: Si, en fait, je suis en train de devenir un peu rappeur, un peu à la White M, tu vois. Ce que je veux dire.

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1: Inclusion, solidarité et transition écologique depuis 1984. En réseau national avec plus de 50 unités réparties sur le territoire. Aujourd'hui, nous découvrons Envie.
2: Alors Envie, qu'est-ce que c'est ? Donc dans un premier temps, Envie, ça a une signification, ça veut dire entreprise nouvelle vers l'insertion économique.
1: Retenez-moi, non, il ne faut pas faire ça, non !
3: Qu'on me donne l'envie d'avoir envie !
1: Ah pardon, j'ai pas pu m'en empêcher. Allez, maintenant c'est fait, on avance.
2: C'est Oshiro, chargé de communication donc chez Envie Loire. Donc Envie Loire, Envie Saint-Etienne et Envie Rouen.
1: Et comme je le disais il y a 40 secondes, Envie est implantée dans la France entière.
2: Un réseau national, plus de 50 unités avec donc un magasin et plus de 90 sites dédiés. Donc les sites dédiés, on va comprendre au-delà des magasins, tout ce qui est plateforme de tri, stockage, etc.
1: Le décor est planté, on va découvrir Envie. Aujourd'hui, on redonne une seconde vie aux appareils, on se fait du bien au porte-monnaie et on participe à l'insertion de personnes éloignées de l'emploi. Alors là, juste pour peut-être pour décrire, on est sur quoi ? On est au sous-sol par rapport au magasin, à l'espace de vente ?
2: C'est sur deux étages, effectivement, mais l'étage du haut, si on peut l'appeler comme ça, c'est l'entrée magasin, avec le stock magasin qui est juste là. Et ici, du coup, l'entrée plus SAV et du coup, atelier pour nos réparateurs en insertion. Voilà. Salut Hassan,
4: salut.
2: Tu vas bien ?
4: Salut à toi.
2: On va continuer du coup vers l'atelier.
1: Alors là, on n'a pas décrit, mais il y a dans cet espace, il y a. Alors je vois pas mal de machines à laver au milieu. Il y a aussi, c'est quoi, des lave-vaisselle ?
2: Beaucoup la catégorie lavage, effectivement. Donc lave-vaisselle, lave-linge, sèche-linge. Alors là, on n'a pas de. Alors les frigos ont déjà été bougés. Normalement, on a aussi des frigos qui sont là. Et la partie cuisson, on y passera juste après, qui est un tout petit peu plus loin là-bas. Donc en faisant le tour, on y passera, il n'y a pas de souci. Mais ici, c'est toute la partie stockage-lavage. Et en général, un peu plus à droite, un peu plus vers l'entrée, là, c'est plus le froid avec les frigos, les congélateurs, etc. Voilà.
1: Alors là, on vient voir l'envers du décor, l'envers du frigo, là.
5: Oui, c'est des frigos, on répare les frigos, on change les compresseurs et on charge au gaz. C'est ça qu'on fait.
6: C'est qui l'a pris, à mon avis ?
1: D'accord, ouais, c'est assez technique. C'est marrant parce qu'on ne se pose jamais la question de savoir qu'est-ce qu'il y a derrière, comment fonctionne un frigo en fait. Enfin, nous en tant que clients.
5: Ah, exactement, toujours on trouve les plaques et c'est eux encastrés en fait, derrière les frigos. Surtout les nouveaux frigos américains, il y a les plaques encastrées pour que. Parce qu'il y a les ventilateurs, c'est un peu dangereux derrière.
1: Donc là, c'est toutes les vérifications, c'est refaire le plein lors du le gaz, c'est ça, remettre en compression.
5: Exactement, remplacer un compresseur, c'est la HS, nettoyer le circuit gaz et changer les filtres et les diesels, nettoyer le condensation de circuit gaz sur le frigo, et on recharge le frigo et fait les tests et c'est tout bon. Si c'est tout bon, ça marche.
6: 86, tu me dis, hein ?
5: 87.
6: Si tu veux tester le manomètre,
1: c'est quoi comme gaz qu'on met dedans hein?
5: C'est R600. C'est des R601, c'est un gaz spécifique pour les frigos.
6: Je vais fermer le but.
5: Là, on pèse combien de gaz qui rentre à l'intérieur du frigo. Il y a la quantité de gaz qu'on va mettre au frigo parce que chaque frigo a sa quantité de gaz. Ils ne sont pas tous pareils, les circuits de gaz.
6: Branche.
2: On peut équiper tout son appartement, sa maison, donc du gros électroménager, donc du lavage, lave-linge, etc. Du froid, frigo, par exemple, congélateur, de la cuisson, donc cuisinière, plaque de cuisson, micro-ondes, mais aussi du multimédia, donc avec de la télévision, de la téléphonie, des montres connectées, des drones, vraiment de tout, et aussi, bien sûr, de l'informatique avec des ordinateurs, que ce soit des ordinateurs fixes, portables ou gamers, pour ceux qui ont d'autres ambitions que juste travailler sur leur PC. Nos différents moyens de récupérer entre guillemets de l'électroménager, on a nos points de collecte qui chargent de récupérer, donc ça peut être dans des déchetteries ou d'autres points de collecte, par exemple des Darty, boulanger, etc. qui se doivent maintenant aussi d'avoir cette démarche écologique et environnementale, de ne pas tout jeter dans tous les sens. Donc nous on est là pour les récupérer. On a aussi des lots, ces discounts, par exemple, donc ça c'est des invendus ou des SAV que nous on récupère. Donc ça c'est sous format de lots. On les récupère, on les teste, on répare, si c'est possible toujours. Et aussi évidemment les particuliers peuvent nous ramener leur électroménager qui n'est plus fonctionnel ou s'ils ont changé. Donc on peut aussi avoir des dons tout simplement.
7: Là c'est quoi son souci à la machine à laver? Ils sont testés pour voir s'il y a des problèmes dessus, et s'il diagnostique un problème, en fait, ils le renvoient là-bas, et après c'est une personne qui s'occupe de l'opération.
8: Donc là, elle n'a pas forcément de problème, celle-là?
7: Non, en fait, elles arrivent, en fait, c'est l'arrivage, et là, on vérifie ce qu'elle a comme problème, en fait. Après, ils notent ça sur une fiche, et il y a un groupe qui intervient pour pouvoir réparer la machine, en fait. En fait, ici, c'est où il la met hors service, où il la met en service, en fait, à réparer.
8: Là, c'est le paradis des machines à laver. Là, il n'y a que des machines à laver.
9: Oui, là, il n'y a que des machines à laver. Oui.
8: Avec des spécificités suivant les marques à chaque fois, ou ça se ressemble quand même?
9: Non, suivant, il y a plusieurs marques. Ouais. Suivant les marques, là, tout là, voilà. Ça, c'est le CMF. Et ça, c'est le bon. Et ça, c'est le Condi. Donc, il y a plusieurs sortes.
8: Ça fait combien de temps que vous bossez ici?
9: 8 mois.
8: 8 mois? Et avec des compétences dans le domaine avant ou pas du tout?
9: Oui, j'avais des compétences dans le domaine avant. Et ici encore, j'augmente ma compétence. Oui, très bien.
2: Avec nos salariés qui sont en insertion, du coup, pour nous remettre en état l'électroménager. Et aussi nos salariés qui sont du coup sur la surface de vente, qui sont là aussi en insertion, donc des personnes qui ont des difficultés à trouver un emploi ou qui n'ont pas eu d'emploi depuis une période assez longue, des fois qui viennent aussi de pays étrangers, qui n'ont pas forcément de racines sur place, qui ne savent pas forcément comment s'y prendre. Donc nous on est là pour les accompagner, leur offrir une formation, des compétences pour qu'ils retrouvent goût à l'emploi, un rythme de travail, parce que c'est ça aussi qui est compliqué, c'est trouver un rythme avec des horaires fixes. Et nous on les accompagne jusqu'à donc 2 ans maximum, puisque après au-delà on ne peut plus les renouveler, ils sont obligés de quitter la structure. Et on essaie de les orienter vers un emploi durable et donc des sorties que nous on appelle positives, donc c'est-à-dire un CDD d'au moins 6 mois ou un CDI dans une autre entreprise.
10: La machine est au sauvage. Oui, je viens d'alimenter la machine et maintenant il est au niveau des sauvages, c'est pour cette raison que vous entendez.
8: D'accord, c'est pour ça qu'elle chante autant, qu'elle fait autant de bruit.
10: Voilà, c'est comme ça. Mais c'est quand même le bruit normal. Voilà. Si c'était un bruit bizarre, ça ne devait pas fonctionner comme ça.
8: D'accord.
10: Voilà. Juste entendre le bruit, la façon de fonctionner, et tu donnes déjà la vie. Et voilà, ça peut y aller.
8: Là, ça m'interpelle du coup, justement, on va peut-être regarder ensemble, parce que moi, j'ai jamais vu une machine démontée comme ça. C'est marrant, finalement, de voir le dessus comme ça démonté.
10: Oui, c'est quelque chose de bon, c'est une découverte d'ailleurs.
8: C'est quoi, c'est un poids qui est dessus?
10: Bon, ce poids-là, c'est au moment des saurages. Voilà, la machine fonctionne maintenant avec une vitesse de 1400 tours par minute. Alors, s'il n'y avait pas de contrepoids,
11: Ça devrait balancer la machine et puis les jeter.
8: Voilà, la machine se baladerait en fait dans l'atelier.
11: Ça va commencer à balader.
8: Ah, là, elle fait un son. Là, elle a fini là.
11: Elle a fini le sevrage.
8: Et là, ça se passe assez régulièrement, comme ça, on essaye les machines à laver.
11: Oui, on doit nécessairement l'essayer avant que ça puisse. Mais après, ici, ça passe aussi au test chez lui-même, selon l'hierarchie. Après, ici, ça passe chez le chef. Lui aussi, il va tester de son côté. Et à ce moment, il va donner maintenant l'avis favorable, que voilà, ça va. Ça peut monter maintenant au niveau du magasin.
8: Et ça repart dans le circuit et c'est revendu et ça a une nouvelle vie.
11: Voilà, c'est ça.
8: On teste les machines avec vraiment du linge à l'intérieur.
2: C'est ça, donc du linge à l'intérieur pour justement voir la charge en fonction de la machine, puisque bon, 5, 7 kilos, voire plus. Voir si justement il n'y a pas de problème au niveau du tambour et du maintien quand il tourne, notamment au niveau de l'essorage, où c'est là où le tambour va tourner vraiment très vite, pour être sûr que ça ne bouge pas, qu'il n'y ait pas de soucis. Donc le linge est lavé beaucoup, enfin plusieurs fois par jour, donc il n'y a pas de soucis de ce côté-là, nickel. Et pareil pour les sèches-linges, etc. Il y a juste les lave-vaisselle où on n'a pas de vaisselle, mais par contre, bon, ils tournent quand même, on teste tout, ça, il n'y a pas de soucis, effectivement, pour s'assurer aussi auprès de nos clients que le produit est de bonne qualité, qu'il a été bien testé de A à Z, avec un cycle complet. Et d'ailleurs, même normalement, tous les cycles de la machine sont faits.
8: Là, c'est une machine à laver que vous venez de démonter ?
12: Oui, j'ai démonté, c'est pas si... pour changer, c'est pas si changer la pièce, parce qu'après, ça masse. Parce que toute la machine que j'ai fait, récupérer les pièces, changer les pièces, réparer la machine, tient que sortir la, comment s'appelle, garantie que ça marche bien.
8: Ça fait longtemps que vous êtes ici?
12: 4 mois.
8: 4 mois?
12: Oui, j'ai travaillé 4 mois. C'est bien, c'est bon entreprise, bonne personne, tout le chef. Toute la personne qui travaillait ici, c'est important d'être tranquille, n'a pas de problème, tranquille, et aider beaucoup. Parce que j'ai commencé à... Je ne parlais bien français, oui, aider beaucoup pour aider le ma chef, oui. Toutes les semaines, je tiens à la formation de la langue, oui, de la langue française. Et j'ai compris comment écrire, comment dire, comment prendre la prononciation, comment l'écriture, ça va.
2: Ces personnes en insertion sont accompagnées chez nous 2 ans au maximum. En général, ça se fait sous la forme de 4 fois 6 mois. Et du coup, voilà, des formations, je vais en citer une notamment qui pour moi est très importante pour des personnes qui arrivent des fois sur le territoire. Elle est simple entre guillemets, mais pour moi c'est une des plus utiles. C'est tout simplement l'apprentissage de la langue française, puisqu'on a des salariés qui ont du mal à parler la langue, alors qui ont des compétences, mais si les compétences ne sont pas suivies entre guillemets de pouvoir s'exprimer après avec d'autres collègues à l'avenir, c'est très handicapant pour eux. Et moi, c'est une des formations qui est la plus importante, je trouve, puisque ça permet vraiment aussi de leur donner confiance en eux derrière, à pouvoir s'exprimer auprès du grand public.
8: Je vais essayer de ne pas me faire asperger, là on est sur le lavage.
2: Oui, on est sur le lavage.
8: Je vais faire attention au micro. Ouais, ça s'entend qu'on est sur le lavage. Là, dans l'air de lavage, tout y passe. Enfin, qu'est-ce qu'on nettoie là?
2: On nettoie les accessoires, les machines à laver, les frigos. On nettoie toutes les machines, toutes sortes de machines. Surtout les accessoires, les vitres. Voilà, on fait ça tout le temps. On va passer par la cuisson un peu plus loin. Tout ce qui est four, micro-ondes, cuisinière, là aussi on peut avoir de temps en temps des articles un peu spéciaux. Alors par exemple des planches à, des petits appareils à raclette, ce que nous on appelle du PEM, donc petit électroménager. Donc on peut en avoir, c'est testé ici. La partie pièce détachée derrière et stockage en même temps.
8: Là on est sur quoi? Sur une vitre de four, un truc comme ça?
13: Ça en fait là on est sur une vitre de micro-ondes qui fait four aussi, donc micro-ondes encastrable qu'on peut voir ici là. Le truc c'est que on l'a reçu, il était cassé. Du coup je lui ai collé une vitre directement.
8: D'accord, une nouvelle vitre en fait qu'on avait en stock.
13: C'est ça, qu'on a eu sur un autre micro-ondes qui était cassé qu'on peut pas utiliser. Du coup, on va faire un échange d'organes, entre guillemets.
8: C'était la même marque ou pas forcément, des fois, ça correspond?
13: C'est la même marque. C'est la même marque.
8: C'est quoi cette espèce de truc noir, là?
13: C'est du silicone noir, silicone haute température. Donc, c'est pour bien coller la vitre, et si le four remonte à de haute température, il ne risque pas de se décoller, tout simplement. J'ai tout appris ici. Tout ce qui est électroménager, j'ai tout appris ici.
14: Ces personnes-là sont accompagnées tout au long de leur parcours, que ce soit donc par les chefs d'équipe qui sont là pour leur apprendre des bases et leur donner des compétences, mais aussi par nous CIP du coup, qui sont là pour les orienter, leur trouver des stages, des formations pour répondre à leur envie de trouver un travail plus tard, et en fonction aussi du parcours qu'ils veulent faire. Parce qu'on peut rentrer chez Envie en tant que technicien gros électroménager et ressortir pour faire totalement autre chose. Envie, c'est vraiment un passage pour remettre un pied à l'étrier, retrouver un rythme de travail et aussi un rythme de vie.
8: Voilà, sur la vitre, il faut vraiment tout enlever. Enfin, je reviens à cette partie, à cette vitre, tout nettoyer en fait.
13: C'est ça, faut tout nettoyer. Et une fois qu'on a bien nettoyé, on peut appliquer le produit et on vient coller la structure de porte.
8: Et après, le micro-ondes, là, il peut retourner. Après, il peut aller en magasin, il peut monter à l'étage.
13: En fait, on va le laisser 24 heures, histoire que ça colle bien. Et après, on effectue des tests pour voir si on n'a pas de fuite d'onde après avoir collé la vitre. Et une fois que tout est bon, on fait la fiche et on peut le mettre en magasin. Ouais.
8: Alors, comment on vérifie? Ça, c'est une question qui m'interpelle. Comment on vérifie qu'il n'y a pas de fuite d'onde?
13: Là, en fait, on a un appareil. Comme on marche le micro-ondes, il émet des ondes. Et cet appareil, en fait, va mesurer les ondes. Et en fait, dès que l'appareil sonne, ben c'est là qu'on voit qu'on a une fuite d'onde, tout simplement.
8: D'accord, c'est que les ondes sortent du coup du micro-ondes, et c'est que c'est qu'on n'est pas
13: désolé,
8: bon.
13: Exactement.
8: Là, c'est quoi? C'est le petit ascenseur à électroménager?
15: C'est ça, exactement. Donc c'est là en fait on monte des machines à laver, un peu tout quoi.
8: Ce que j'allais dire, une machine à laver oui, mais un frigo il passe pas là-dedans.
15: Alors les frigos ça passe pas, donc on passe directement par un camion. Donc il y a un camion qui se gare en bas, il récupère les frigos et le monte directement au magasin. Donc voilà. Après le reste c'est que en fait on va dire les petits électroménagers on le monte par l'ascenseur. Voilà.
8: Et là, si j'ai bien compris, c'est tout l'électroménager qui va partir aujourd'hui en livraison pour le magasin de Rouen.
15: Effectivement, donc en fait, on a chaque mercredi ou samedi, donc on fait la livraison à Rouen. Donc on le monte quelques appareils justement, des machines à laver un peu tôt quoi. Donc voilà, on le fait ça deux fois par semaine.
13: Voilà, ce que vous voyez ici, c'est des machines qui vont partir à Rouen.
15: Voilà, donc voilà, il y a un peu de tout. Des congèles, des machines à laver, des sèches-linges, des lave-vaisselle, de tout. Voilà.

0: coup, là, on est là, on est en train de transférer les appareils pour Rouen.
1: Donc, ça part sur l'autre magasin?
0: Oui, ça part sur l'autre magasin, c'est juste un transfert.
1: C'est qui conduit le camion?
0: C'est moi qui conduis aujourd'hui.
1: C'est pas toujours toi qui conduis.
0: Des fois, lui conduit aussi. Des fois, il conduit. Après, on s'arrange aussi, je suis fatigué, je lui donne. Hein.

0: Sur One, on décharge. Et après, on fait une livraison chez les particuliers. Donc, on va faire 5 heures la journée vers la matinée.
1: Ah oui, avec là, alors je vois, je reste en bas du camion, mais avec des protections qu'on met autour des électroménagers.
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0: 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On a les attaches ici pour éviter que ça tombe, donc on les tire bien dans le camion. Donc on fait une sorte de protection pour que rien ne bouge pendant le travail. Donc le procédé est ainsi. Internet suivi, on a la livraison des adresses des clients dans toutes les adresses dans toutes les communes, plus les bons transferts dans le magasin. Donc voilà, on a l'heure de livraison, l'adresse, les étages.
1: D'accord, donc l'heure de livraison, ça vous dicte le circuit que vous allez faire.
0: Voilà, tout à fait. On appelle le client et on lui demande s'il est disponible et on passe. Voilà.
1: Ok, et ben je vous laisse prendre la route.
0: Très bien.
1: Bonne route.
0: Merci.

0: l'engouement pour la cause environnementale, on va dire, prend de plus en plus d'ampleur. Alors après, c'est vrai que chez Envie, on a de tout, c'est-à-dire on a à la fois des personnes qui viennent parce que c'est moins cher, et effectivement, on les comprend, c'est aussi un enjeu qui est quand même important, mais on a aussi des personnes qui viennent pour justement cet enjeu environnemental, avec aussi un achat utile, je dirais, qui à la fois est utile pour notre portefeuille, puisque c'est moins cher, mais aussi utile à l'environnement, puisqu'on donne une seconde vie à cet appareil, et je rajouterais même utile aussi socialement, puisque du coup, c'est aussi acheter un produit chez Envie, c'est aussi reconnaître le travail qui a été fourni par nos salariés en insertion et à l'atelier.
1: Bonjour. On cherche un lave-vaisselle.
2: D'accord, vous cherchez quoi comme lave-vaisselle justement?
1: Et bien en fait, on n'a pas 85 en hauteur.
2: Oui.
1: Donc ils nous ont fait un coup d'œil combien on a?
2: 82,5.
1: Ouais.
2: D'accord. Au niveau de la largeur.
3: La largeur, je crois que c'est assez large.
2: Oui. Alors si vous voulez, en fait, on a des tailles standards, donc c'est 60 cm. Après, on a des 45, je suis ici.
3: 63,
2: voilà.
3: 63, donc...
2: D'accord.
1: Ouais.
2: Et vous cherchez une marque un peu spécifique ou pas?
1: Non, pas spécialement. En fait, dans l'idéal, on cherchait un noir.
2: D'accord.
1: Parce que la cuisine est noire, mais
2: ça
1: voilà.
2: Marche, okay. Donc,
1: okay. Est-ce que ça, c'est quoi? Du couvert?
2: Alors, au niveau du couvert, voilà. Après, ça dépend au niveau du couvert. Vous voulez combien? 10, 13, 14?
1: Bah, en fait, c'est plutôt en termes de taille, quoi. Vous voudrez que ça fasse la taille de l'emplacement.
4: Est-ce que je peux vous demander pourquoi vous choisissez d'acheter chez Envie?
1: Bah, pour la démarche de réparation d'ancien matériel.
4: Toute la démarche éthique du magasin, quoi.
1: Ouais, bah c'est pas mal, ça.
3: Ouais. Bah, après, la caractéristique, c'est la consommation, et puis le bruit aussi, éventuellement. Je sais pas si vous avez ces genres de données.
2: Oui, alors, en classement énergétique, on est sur A++. Donc, on est sur une place sur le A, donc c'est économique, on va dire. Et on est sur 12 couverts avec les départs déférés. Et au niveau des décibels, on est sur 46.
4: Là, on arrive au SAV.
0: Le SAV, donc notre service de réparation. Donc ça peut être soit des appareils qu'on a vendus ou alors des appareils qui ne sont pas chez nous aussi. On fait les deux, il n'y a pas de souci là-dessus.
4: D'accord, si j'ai un appareil qui marche plus, je viens vous voir et vous pouvez intervenir dessus.
0: C'est ça, donc si votre gros électroménager fonctionne pas, vous voulez y acheter chez nous ou pas, c'est pareil. Nous, on vous fait le diagnostic, on voit si c'est réparable ou pas évidemment, et si ça l'est, après, à vous de décider si on fait la réparation ou pas.
4: Sur le SAV, on est sur tout l'électroménager, tous les appareils qu'on peut trouver au magasin. Ça peut aller de la machine à laver au frigo au PC.
0: Gros électroménager, oui. Après, tu fais pas le petit, toi, non?
5: On fait pas de petit électroménager. On est basé généralement sur, comme vous avez dit, du frigo, lave-linge, sèche-linge, tout le domaine électroménager.
0: Et de la télévision aussi, maintenant, de la télévision aussi, éventuellement du PC portable, donc avec le service informatique. Mais sinon, voilà, c'est gros électroménager. Petit électroménager, on n'a pas forcément ce qu'il faut. Donc, on préfère éviter des mauvaises surprises en s'engageant là-dessus.

0: Là, c'est des pièces, j'imagine, qu'on peut récupérer sur des frigos qui ne sont pas réparables.
1: C'est ça.
0: Et là, toutes les pièces, on s'en sert, on les a en stock.
1: Donc, bah, typiquement, ça va être tout ce qui est tiroir à congélation, clé yeux, des choses comme ça. C'est vrai que tout ce qui est porte, etc., ça n'en aura pas. Mais tout ce qui est vraiment équipement à l'intérieur, les tiroirs, les étages, etc., ça, on va récupérer, puisque c'est adaptable sur d'autres frigos qui ne sont pas forcément d'ailleurs de la même marque, mais qui sont du même groupe. Et donc, du coup, c'est vrai que nous, ça nous permet aussi à la fois, du coup, de réparer ces appareils quand ils arrivent pour les revendre, ou alors tout simplement de dépanner nos clients pour le service après-vente, pour leur proposer des pièces d'occasion plutôt qu'une pièce neuve qui leur coûterait plus cher. On va privilégier quand même une pièce qui a déjà vécu mais qui est toujours fonctionnelle plutôt qu'une pièce neuve et faire payer plus cher notre client alors qu'il vient aussi chez nous avec cette démarche-là. Donc là, le service informatique, donc télévision, informatique, multimédia, trottinette électrique aussi des fois. Donc là, pas mal de télé qui sont soit en phase de test, soit qui vont être réparées. Donc ce soit pour mettre en vente derrière un magasin ou pour le SAV. Donc des personnes qui nous ramènent leur télé qui n'est plus fonctionnelle. On essaie de détecter la panne et de réparer si possible. Même du tourne-disque.
0: Ah ouais,
1: on retrouve des magnétoscopes aussi. Les magnétoscopes, bon, malheureusement, je pense qu'ils auront peut-être pas une seconde vie parce que maintenant, c'est vrai que c'est un peu compliqué, mais on a vraiment de tout. On a vraiment de tout. Du siège aussi gamer. On a vraiment... on a le choix.
2: On fait informatique, ordinateur, un peu de téléphonie, tablette, et également télévision et petit électroménager. Donc, c'est relativement varié.
1: Donc, Envie, voilà, c'est tout ça. C'est un très beau projet. Et vraiment un accompagnement au quotidien de nos salariés. Il y a aussi le volet environnemental. Effectivement, on donne une seconde vie des appareils, donc il y a toute la partie écologique. Donc que ce soit le recyclage des matériaux qu'on ne va pas réutiliser, ou alors tout simplement donner une seconde vie à l'appareil et donc prolonger sa durée de vie. Donc pour nos clients, qui puissent aussi s'équiper moins cher derrière, donc 30 à 50% moins.

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1: Normalement, si vous venez chez Envie, il y a tout pour vous équiper. Et de seconde main, du coup, avec une deuxième vie pour vos appareils. Surtout de deuxième vie, ça veut pas dire que c'est la fin, quoi. C'est vraiment, nous, on veut donner une nouvelle vie aussi à ces produits. Et donc, une deuxième chance, entre guillemets, pour eux et du coup pour nos clients. C'est vrai qu'il y a à la fois le volet économique quand on vient chez nous, parce qu'il y a quand même ce côté aussi pouvoir d'achat. On vient, c'est moins cher, on peut s'équiper moins cher. On fait aussi une démarche environnementale, puisqu'effectivement, bon, on donne une seconde vie. Donc, c'est vraiment... Et puis le projet social avec les salariés d'insertion qu'on a pu croiser en bas.

0: Merci pour leur participation bien involontaire à Johnny Hallyday, les Berruriers Noirs, Pink Floyd et Candy. Musique additionnelle, John Bartman.
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1: C'est fini.

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1: Bonjour à toutes et à tous et bienvenue dans l'émission Europe Direct sur Radio Aria. Toutes les semaines, le Centre Europe Direct Lorraine Grand Est, hébergé par l'association Christelle et relais de la Commission européenne en Lorraine, vous offre une émission qui vous parle d'Europe et de son actualité. Aujourd'hui, au programme, l'Ukraine et la Moldavie qui franchissent une nouvelle étape vers l'Union européenne. Nous parlerons aussi du Brexit. 10 ans après, que pensent les Britanniques? Et nous finirons par la réforme migratoire et de l'asile de l'Union européenne qui entre en vigueur justement dans ce mois de juin. Et on commence par l'Union européenne qui s'apprête à ouvrir le premier volet de négociations d'adhésion avec l'Ukraine et la Moldavie. Alors pourquoi est-ce un moment important?
2: Eh oui, c'est une étape symbolique et politique majeure. L'ouverture d'un premier groupe de négociations signifie que l'Union européenne considère que ces deux pays ont commencé à remplir certaines conditions nécessaires à une future adhésion. Cela ne signifie pas qu'ils entreront rapidement dans l'Union européenne, mais cela marque le début d'un processus très structuré qui peut durer plusieurs années.
1: Que signifie concrètement l'ouverture de négociations d'adhésion ?
2: Alors, l'Union européenne examine en détail les lois, les institutions et les politiques du pays candidat. Les négociations sont organisées en dizaines de chapitres couvrant des domaines très variés. Nous entrerons rapidement dans l'Union européenne, mais cela marque le début d'un processus très structuré qui peut durer plusieurs années.
1: Que signifie concrètement l'ouverture de négociations d'adhésion ?
2: Alors, l'Union européenne examine en détail les lois, les institutions et les politiques du pays candidat. Les négociations sont organisées en dizaines de chapitres couvrant des domaines très variés. Justice, agriculture, environnement.

0: comme un moyen de soutenir sa stabilité, sa reconstruction et son ancrage démocratique. C'est aussi un message politique adressé à Moscou concernant l'avenir européen du pays.
1: La Moldavie suit-elle le même chemin ?
0: Oui, même si sa situation est différente. La Moldavie est également candidate à l'adhésion et a accéléré ses réformes ces dernières années. Elle est confrontée à des défis économiques et géopolitiques importants, mais les institutions européennes considèrent qu'elle a réalisé des progrès significatifs.
1: Alors pourtant, plusieurs États membres demandent des garanties démocratiques avant tout nouvel élargissement. Pourquoi ?
0: 5 États membres ont récemment plaidé pour la mise en place de garde-fous plus robustes. Ils estiment que l'expérience de certains élargissements passés a montré qu'une fois un pays devenu membre, il est parfois difficile de corriger certaines dérives concernant l'état de droit, l'indépendance de la justice ou la liberté des médias.
1: Que proposent précisément ces pays ?
0: Ils souhaitent que l'Union européenne puisse suspendre certains avantages ou ralentir certaines étapes de l'intégration lorsqu'un pays candidat ne respecte plus les critères démocratiques. L'idée, c'est d'éviter que les réformes soient abandonnées après l'ouverture des négociations ou même après une future adhésion.
1: Et ces garde-fous concernent-ils uniquement l'Ukraine et la Moldavie ?
0: Non, il vise l'ensemble des futurs élargissements. Les discussions concernent également les pays des Balkans occidentaux qui négocient déjà leur adhésion depuis plusieurs années. L'objectif, c'est de rendre le processus plus crédible et plus exigeant.
1: Alors, l'opinion publique européenne est-elle favorable à cet élargissement ?
0: Les avis sont partagés. Beaucoup de citoyens soutiennent l'Ukraine en raison du contexte géopolitique actuel, mais certains s'interrogent aussi sur les conséquences budgétaires, agricoles ou institutionnelles d'un élargissement à des pays aussi importants démographiquement.
1: Et quels sont les principaux obstacles pour l'Ukraine aujourd'hui ?
0: Outre la guerre, l'Ukraine doit poursuivre des réformes importantes dans la lutte contre la corruption, l'indépendance de la justice ou encore le fonctionnement de l'administration. Ce sont des critères essentiels pour rejoindre l'Union européenne.
1: Et la guerre ? Empêche-t-elle forcément l'adhésion ?
0: Pas juridiquement, mais elle complique évidemment le processus. Il est difficile d'intégrer pleinement un pays dont une partie du territoire est occupée ou contestée. Cela ne bloque pas les négociations, mais cela constitue un défi considérable.
1: Et quand pourrait-on envisager une adhésion effective ?
0: Personne ne peut donner de date précise aujourd'hui. Même dans un scénario optimiste, il faudra probablement plusieurs années de négociations et de réformes. L'essentiel pour l'instant est que le processus soit officiellement lancé.
1: Eh bien, merci Adam. Passe à la deuxième actualité. Et 10 ans après le référendum sur le Brexit, un sondage s'est intéressé à l'opinion des Britanniques. Que révèle-t-il ?
0: Alors, le principal enseignement est qu'une partie croissante de la population considère aujourd'hui que le Brexit n'a pas produit tous les bénéfices promis lors de la campagne de 2016. Beaucoup de Britanniques estiment que les conséquences économiques ont été plus complexes qu'attendues et que certaines difficultés persistent dans plusieurs secteurs.
1: Et pourquoi ce regard semble-t-il évoluer ?
0: Parce que 10 ans permettent d'avoir davantage de recul. Les électeurs peuvent désormais comparer les promesses faites à l'époque avec la réalité vécue aujourd'hui. Les débats portent notamment sur le commerce, le coût de la vie, la croissance économique et la place du Royaume-Uni sur la scène internationale.
1: Alors, les Britanniques souhaitent-ils revenir dans l'Union européenne ?
0: Les sondages montrent qu'une majorité estime aujourd'hui que le Brexit était une erreur ou qu'il n'a pas apporté les résultats espérés. Cependant, cela ne signifie pas automatiquement qu'une majorité souhaite réintégrer l'Union européenne à court terme. Le sujet reste politiquement sensible.
1: Quels sont les secteurs les plus touchés par le Brexit ?
0: Le commerce est souvent cité. Les entreprises doivent désormais faire face à davantage de formalités administratives pour exporter vers l'Union européenne. Certains secteurs, comme l'agriculture, la pêche ou les petites entreprises, ont parfois des difficultés particulières.
1: Et les jeunes Britanniques ont-ils une vision différente ?
0: Oui, généralement, les jeunes générations apparaissent plus favorables à un rapprochement avec l'Union européenne. Beaucoup n'ont pas participé au référendum de 2016 et considèrent les possibilités de mobilité, d'études ou de travail en Europe comme des opportunités importantes.
1: Alors très bien, mais est-ce que les relations entre Londres et Bruxelles se sont améliorées ?
0: Oui, dans une certaine mesure. Après plusieurs années de tensions, les deux parties cherchent davantage à coopérer sur certains sujets comme la défense, la recherche, l'énergie ou encore les échanges universitaires.
1: Et le retour dans Erasmus+, donc le programme de mobilité, illustre-t-il ce rapprochement ?
0: Tout à fait, les discussions autour d'une participation britannique à certains programmes européens montrent qu'il existe une volonté de recréer des liens pratiques malgré la sortie de l'Union européenne.
1: Le Brexit a-t-il modifié la place du Royaume-Uni dans le monde ?
0: C'était l'un des grands arguments des partisans du Brexit, permettre au Royaume-Uni de développer une politique commerciale plus autonome, et certains estiment que cela a permis de nouveaux accords internationaux, tandis que

0: d'autres que la perte d'influence européenne a été plus importante.
1: Et comment l'Union européenne observe-t-elle cette évolution de l'opinion britannique ?
0: Avec prudence, les institutions européennes évitent généralement de commenter la politique intérieure britannique, mais elles suivent évidemment avec attention les évolutions des relations entre le Royaume-Uni et l'Union européenne.
1: Alors peut-on imaginer un nouveau référendum ?
0: À court terme, cela semble peu probable. Aucun grand parti britannique ne défend actuellement un retour rapide dans l'Union européenne. Le débat porte davantage sur un rapprochement progressif que sur une réadhésion immédiate.
1: Et enfin, quel est l'enseignement principal 10 ans après ?
0: Le Brexit reste un sujet complexe qui continue de diviser la société britannique. Mais les sondages montrent que de nombreux citoyens réévaluent aujourd'hui les conséquences concrètes de cette décision historique.
1: Très bien, merci pour ces informations. On passe à la dernière actualité avec la grande réforme européenne sur la migration et l'asile qui vient d'entrer en vigueur. Alors pourquoi parle-t-on d'un texte historique ?
0: Parce qu'il s'agit de la réforme la plus importante du système migratoire européen depuis de nombreuses années. Après presque 10 ans de débats, les États membres et le Parlement européen sont parvenus à un accord visant à mieux gérer les arrivées de migrants et de demandeurs d'asile au sein de l'Union européenne.
1: Et pourquoi une réforme était-elle devenue nécessaire ?
0: Le système existant avait montré ses limites lors de la crise migratoire de 2015. Certains pays, situés aux frontières extérieures de l'Union, estimaient supporter une charge disproportionnée, tandis que d'autres refusaient d'accueillir davantage de demandeurs d'asile.
1: Très bien, mais qu'est-ce qui change concrètement ?
0: La réforme prévoit notamment un contrôle renforcé aux frontières extérieures, un enregistrement plus rapide des personnes arrivant dans l'Union et de nouvelles procédures pour traiter les demandes d'asile dans des délais plus courts.
1: Et la solidarité entre États membres est-elle renforcée ?
0: Oui, c'est l'un des éléments centraux du texte. Les États membres devront participer à un mécanisme de solidarité. Cela pourra prendre la forme d'un accueil de demandeurs d'asile, d'un soutien financier ou d'une assistance opérationnelle.
1: Et pourquoi cette question de solidarité est-elle si importante ?
0: Parce que les pays situés en première ligne, comme la Grèce, l'Italie ou l'Espagne, demandent depuis longtemps une meilleure répartition des responsabilités. La réforme cherche justement à répondre à cette demande.
1: Et les procédures seront-elles plus rapides ?
0: C'est l'un des objectifs affichés. Les autorités européennes souhaitent réduire les délais de traitement afin d'apporter plus rapidement une réponse aux personnes concernées, qu'il s'agisse d'une protection ou d'un refus.
1: Très bien, mais est-ce que les défenseurs des droits humains sont satisfaits ?
0: Bien, les avis sont partagés. Certaines organisations saluent une meilleure organisation du système, tandis que d'autres s'inquiètent de certaines procédures accélérées aux frontières et de leurs conséquences sur les droits des demandeurs d'asile.
1: Et la question aussi qu'on se pose, c'est est-ce que cette réforme va réduire l'immigration irrégulière ?
0: C'est ce qu'espèrent ses promoteurs. En améliorant les contrôles et les procédures, ils estiment que le système gagnera en efficacité. Mais les migrations dépendent aussi de facteurs internationaux, comme les conflits, la pauvreté ou le changement climatique.
1: Mais combien de temps faudra-t-il pour que la réforme produise ses effets ?
0: La mise en œuvre sera progressive. Les États membres devront adapter leur administration, leurs infrastructures et leurs procédures. Les effets concrets ne seront donc probablement visibles qu'au cours des prochaines années.
1: Et cette réforme met-elle fin au débat sur la migration en Europe ?
0: Certainement pas. La migration reste l'un des sujets les plus sensibles de la vie politique européenne et cette réforme apporte de nouvelles règles. Mais elle ne supprimera pas les divergences d'approche entre les États membres.
1: Et dernière question, quel est l'objectif final de cette réforme ?
0: Alors trouver un équilibre entre humanité, contrôle des frontières et solidarité entre États membres. C'est un exercice particulièrement complexe, mais l'Union européenne considère qu'il était devenu indispensable d'adapter son système migratoire aux réalités actuelles.
1: Eh bien merci Adam pour toutes ces informations, on y voit plus clair. On se donne rendez-vous la semaine prochaine pour une nouvelle chronique. Et d'ici là, portez-vous bien.
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0: de suspension. Un texte de Jean-Albert Mazaud sur une lecture de Robin le Curieux du Cours Charmet avec la participation de l'auteur.
1: Je le trouvais au sol, face contre terre. Était-il en vie ? Oui. J'allais chercher de l'aide, lui dis-je, pour le lever. D'une poigne des reins, il me saisit la main.
2: Attends ! J'ai chu. Oui. Et chu dans la lumière, alors, écoute. Écoute-moi, ne fuis. Pas pour une fois, je sais. On en a mis le temps, on en a mis un. Du temps, toi, moi. À nous, toute cette vie, je suis si vieux. Depuis si tellement que je me souviens à peine, toi, adulte, toi, jeune. Alors t'imagines, enfant, je sais que ça n'a pas facile, oui, de m'heureux. Connaître, de nous savoir, traits de ressemblance, atomes crochets de points, de ponts, de suspension, de coins, accointances, ne serait-ce qu'un coin. Paumé, retrouvé. On en a foutu du temps à nous, mais t'es là maintenant, je ne te lâche, je sais, t'en a fallu du je sais pour avec. Qu'est-ce qu'ils t'ont mis, ce qu'ils t'ont dit, échu, cogné au carrelage, tout est remonté du pays, d'une autre. Tu te rappelles de l'an, l'enfance, l'enfoncé, l'enfer, chu dans la lumière, cet enfant que, puisqu'elle, d'enfance t'ont mis des fers du pays sans frontières, puisqu'elles l'ont, puisqu'ils t'ont, ces coups comme ça, ces tapes, ces points de suture, ces, sa pointe de suture juste cicatrise, qui juste biffe toute la joie, d'être dansé par la vie t'en a fallu. Je sais. Avec ce qu'il, avec ce qu'elle, avec ce quelconque, quel qu'ils l'ont d'arrogance appelé, mais ça c'est rien pourtant ça. Résonne ta tête. Je sais. Leurs mains, leurs seins gobés, leurs ravalement de façade à coups de crème. Si, non mais tu rigoles! Tu nous vois écouter leur socialement acceptable? C'est que tu résistes, t'es vrai quoi, secoue-toi! Tu t'écoutes, y y'en a bien! Qui juste un peu te complaisse, le veut bien comme tu n'es, etc. De suspension à cette démence, mais point de suspension à la souffrance. Aucune aptitude au choc trauma acceptable, socialement, des psy, adversité, leçon à la résilience, mon cul. Suffit d'un rien. Rien, sourcils froncés, mou, rase, un peu molle, ossement d'épaule ou même rien. Tiens, aucune réaction. Je sais. T'attendais une... Un, quelque chose de quelqu'un, quelques-uns. Choir, déchoir, décevoir, à ne plus recevoir signe à l'oxy, mort à mon double, à son double, tu... C'est d'un côté le gars sympa, Lubac, sûr, amical, actinique, moi. Et toi, l'adresse de l'autre, maladroit, sombre, triste rageur qui se... tait, oxymoron, démon, l'ange clivange, nécrose et connation au jardin d'hiver, plus grand qu'Alpe, été que sais-je. Mais allez chez la petite psy. Passé herbe, rigoles-tu? T'es éloigné. Bien obligé pour me protéger. Aller de ton maladré clivé qui me... Restait-il, hein? Restait-il un rêve, rêverie, imaginaire, des années d'errance jusqu'à ce que surgisse l'acte là? Là! Scène. Pas encore sûr. Jouer la chimère. Incarner d'autres pour n'être quelques instants pendus à l'autre que tu étais. Tiré à tu, tiré à toi. Parler de moi sans jamais dire « Toi, toi, toi, depuis du masque à rage, je... » Jouir d'une autre, l'invention d'un nous reliance, résilience, mon cul, plutôt mordre le monde à coups de moi, serré comme des crocs. Tuer la mort de plus en plus sûr, jouer, survécu, le mourant mourant, mais pas comme il, comme elle, prétendait, prétendard, prétentieuse, vite, repoussée à l'arrière. Chienne, laisse-la au col, limite, coulisse, second rôle, voire utilité leur refus que je prenne la lumière, laisse... Là, à ceux, celles de la haute, l'avant-sentence, résilience, mon cul, car moi, c'est à survivre que je joue. Et absolument, surjouer, c'est vivre. Nous, Antonin, vous l'a-t-on assez répété, Soudard? Sourdingue folle, de la salle chaque soir et ce soir promis. Ce soir, retrouvons-nous. Toi, moi, en cette enfance, lumière, ce pays, frontière, t'en a fallu. Du temps pour venir me voir, me rejoindre. Je suis si vieux, si bleu, issu du temps pourtant si ancien. Des lointains temps chagrin ce temps. Des riens de l'enfance te promets. Retrouvons-nous et deviens môme car moi, eux. Que veux-tu que je foute avec ces petits-ci? Je suis pas dingo. Juste blessé au front, regarde. Je saigne.

0: Correspondance 3. Un texte de Thibaut Dubreuil sur une lecture d'Alaric Ranc, Sacha Dubreuil et Fanny Lerest du Cours Charmet.
1: La correspondance qui va être lue ici n'est pas rare. Elle concerne Gustave, un soldat de seconde classe au 115e régiment d'artillerie et sa marraine de guerre, Yvonne. Les lettres s'étalent sur l'année 1916. Il existe des milliers de ces lettres entre des femmes de l'arrière, de tout âge, de toutes conditions, et des soldats au front. Le principe de cette correspondance a été créé en 1915 et a reçu un relais conséquent de la presse qui publiait des petites annonces de soldats demandant à être parrainés, soit parce qu'ils n'avaient plus de famille, ou bien qu'ils souffraient dans les tranchées, ou plus simplement car ils souhaitaient recevoir des colis pour améliorer l'ordinaire. Le haut commandement, d'abord favorable à ces échanges devant remonter le moral des troupes, y a vu par la suite un risque d'espionnage. L'armée britannique a d'ailleurs interdit toute forme de parrainage. Et les mouvements conservateurs, craignant que ces relations platoniques ne se transforment en rendez-vous galant lors d'une permission, ont tout fait pour les limiter. Malgré une censure impitoyable, seuls 5% des lettres ont été ouvertes. Et celles de Gustave sont passées au travers. Les quelques feuillets qui vont être lus ici m'ont été confiés par un concierge.
2: Chère Yvonne, c'est par une annonce parue dans la Vie parisienne que j'ai enfin trouvé ma marraine. C'est donc vous ? Et cela me fait plaisir de savoir que quelqu'un lira ma lettre. Quelqu'un comme vous, qui s'intéresse à un piou-piou comme moi, un anonyme, un gars comme les autres. Ça réchauffe le cœur de savoir qu'on n'est plus tout seul. Je n'ai guère de famille vu que je viens de l'assistance. Mes parents étaient déjà âgés quand ils m'ont adopté. De fait, j'ai des cousins, tous mobilisés. L'un est dans les Dardanelles. Je fais mon malin, mais je sais pas où c'est les Dardanelles. Et puis, ce cousin-là, je le connais pas bien. Et puis j'ai une cousine aussi, mais elle cause guerre. Et les lettres, c'est pas son intérêt. Il reste bien mon père, je lui écris parfois. Je sais bien qu'il doit faire des efforts pour savoir de quoi je parle, car il sait pas bien lire. Mais il sait compter, ça oui. Et ça m'agace un peu qu'ils doivent se rendre au village pour faire lire ma lettre par l'instituteur. J'aime pas trop que les autres soient au courant de ce que je fais. Et puis mon père, il parle en trois mots. Il va pas étaler ses dires sur du papier avec l'instituteur sous sa dictée. Mais je sais qu'il pense à moi. Je vis en Savoie. Connaissez-vous la montagne ? C'est rude, mais oh, c'est tellement beau. Et puis avec le printemps qui revient, le dégel, la végétation qui reprend ses droits, et bientôt les bêtes à l'estive, le fromage, le vin fou. Ça me manque affreusement que d'être ici, dans ce boyau tout gris-marron avec l'humidité et la crasse, ça ne me réjouit guère. Mais je ne veux pas vous effrayer. Parlez-moi de vous. Racontez-moi de jolies choses. Des choses qui me fassent me sentir mieux. Et de comment est votre vie à l'arrière. J'attends votre réponse avec impatience. J'espère que vous pardonnerez mon écriture tremblée, mais j'écris sur mes genoux. Gustave.
3: Levallois, le 27 avril 1916. Cher Gustave, je suis Yvonne et c'est moi votre marraine de guerre. J'ai 12 ans, mais je lis très bien. Et j'écris aussi. Et je sais compter. Je suis la meilleure élève dans mon école et je veux devenir institutrice. Maman a lu votre lettre avant moi. Elle voulait savoir ce qu'il y avait dedans et si c'était pas trop dur pour moi. Vous écrivez très bien. Je connais pas la Savoie, mais la maîtresse m'a montré où ça se trouve sur une carte de France. C'est loin, mais elle avait aussi des images et c'est très beau. Elle m'a parlé de jolies fleurs qu'on trouve là-bas. Je crois que ça s'appelle Edelweiss. Maman s'inquiète pour la guerre et elle croit que les enfants n'y comprennent rien. Elle en parle peu. Mais j'ai déjà vu des morts. Surtout quand le chat de Madame Hubert, c'est la concierge Madame Hubert, s'est fait écraser par une voiture. J'étais là et j'ai tout vu. C'était très triste. Et Madame Hubert, elle pleurait. Alors, même si j'ai 12 ans, j'ai bien compris que la guerre, c'est pareil. Je vous ai fait un dessin du chat sur le côté pour que vous compreniez bien. Maman travaille dans un bureau, mais elle est couturière aussi. Et elle m'a fait une jolie robe bleue car c'est le printemps. Je vous ai aussi fait un dessin pour que vous la voyez. Papa travaille dans une usine qui fabrique des armes. Je sais que j'ai de la chance. Beaucoup de mes copines ont leur papa à la guerre. Et le père de Marinette est mort. C'est deux fois triste parce qu'après, elle est partie avec sa mère. Elle m'a dit qu'elles allaient vivre à la campagne à présent et je n'ai plus de ses nouvelles. J'écris aussi des poésies. Je vous en ai fait une, mais elle n'est pas finie. Je vous l'écrirai dans ma prochaine lettre. Yvonne.

0: Chère Yvonne, si je m'attendais à cela, je croyais avoir comme marraine une dame comme votre maman ou votre grand-mère, et je m'adresse à une enfant. Vous comprendrez ma surprise. Mais votre lettre m'a réchauffé le cœur et je la relis souvent. J'ai même des camarades à moi qui l'ont lue, et parmi eux, il y a un professeur. Il a dit que vous aviez une excellente orthographe, et il vous encourage à faire l'école normale. Je vous trouve plutôt mûr pour votre âge. En Savoie, on dit que vous n'êtes pas tombé de la dernière neige. Eh oui, c'est bien triste que le chat de Madame Hubert soit mort. Dans ma ferme en montagne, j'ai un chien qui s'appelle Pilou. Il est d'une race particulière pour aider les éleveurs à rassembler les bêtes. Il est toujours à faire la fête aux inconnus. Il me manque terriblement. Je vous ai fait aussi un petit dessin pour que vous vous fassiez une idée. Ici, je me suis fait un nouvel ami. C'est un rat. Il vient me visiter à la nuit et parfois je lui donne des petits bouts de pain sec. Il a lui aussi des amis. Ce sont des puces. Elles sautent de partout et sont envahissantes. Et je fais de mon mieux pour les chasser, mais elles reviennent sans cesse. J'ai bien apprécié aussi le petit colis que vous m'avez envoyé. Le chocolat était très bon, le pâté aussi. Et vous remercierez votre mère pour la paire de gants, qui est toujours utile. Dans votre lettre, vous me parliez de petites fleurs. Ce sont des Edelweiss. Edelweiss. Elles sont rares et il faut monter très haut pour les voir. Après la guerre, je vous inviterai dans ma montagne et vous pourrez faire des bouquets. Écrivez-moi vite, Gustave.
1: Levallois, le 20 juin 1916. Bonjour Gustave, je vous écris avec un peu de retard car j'ai été malade. Papa a lu votre lettre. Il n'était pas d'accord pour que je devienne votre marraine. Il répète toujours que ce n'est pas le rôle d'une gamine. Mais je suis plus une gamine, je suis grande. Et c'est maman qui a insisté. Papa dit que vous n'avez pas trop l'air de vous ennuyer à passer votre temps à jouer avec un rat. Papa dit que les Allemands sont des rats et que c'est pas avec un soldat comme vous qu'on va gagner la guerre. Je suis un peu perdue car je vous aime bien. Parfois papa me fait peur quand il parle fort, surtout quand il a un peu bu. Il fait peur à maman aussi. Mais il est très gentil les autres jours et il me raconte des histoires quand je n'arrive pas à m'endormir. Papa dit aussi que les Allemands, c'est des moches et qu'il faut tous les tuer. Et que c'est comme ça qu'on en sera débarrassé. Vous pensez que la guerre va durer encore longtemps? Papa ne criait pas comme ça quand j'étais petite. C'est bientôt la fin de l'année scolaire. L'année dernière, j'ai eu mon certificat d'études et j'ai reçu des livres. C'était moi la première en mathématiques et j'étais seconde en français. C'est cette peste d'Amélie qui est arrivée première. Cette année, je suis en classe de primaire supérieure et après, je passerai mon certificat supérieur. J'aime la géographie, la chimie et les sciences naturelles. Mais quel ennui que les travaux domestiques et comment on doit tenir un balai. Ça fait souvent rire maman. Je vous laisse à présent. Donnez-moi de vos nouvelles. Yvonne.

0: Chère Yvonne, je ne vous appellerai plus mon enfant, mais jeune fille, puisque vous le désirez. Vous direz à votre papa que non, je ne m'ennuie pas et que j'ai fort à faire avec la guerre. Le rat qui vient me voir est un ami, mais par moments je me passerai bien de sa compagnie. Surtout quand il vient avec toute sa famille. L'autre jour, il m'a mordu l'oreille. Ça fait mal! Pire qu'une griffure de chat. Et presque autant que les fils de fer qu'on trouve un peu partout par ici. Il m'arrive de jouer quand même. Surtout aux cartes, avec les copains. On rit parfois, mais... Puisque vous êtes grande à présent et que vous aimez apprendre, sachez que la guerre, ça fait bien du malheur aux gens. Et de la tristesse aussi. Mais je ne veux pas vous effrayer. Puisque vous aimez la géographie et que vous dessinez si bien, je vous ai fait un petit croquis de l'endroit où je vis. Comme vous le voyez devant moi, c'est plein de bosses et de creux, qu'on dirait des petites collines avec des trous partout. J'ai pas eu mon certificat d'études comme vous, j'étais pas un bon élève, et je préférais courir dans la montagne plutôt que d'aller en classe. Je sais pas comment la maîtresse pourrait nommer ce qu'est un tel paysage, et quel relief ça peut bien être. Votre papa a dit que les Allemands sont des boches, pas des moches. Certains sont très méchants, c'est vrai. Mais d'autres peuples aussi peuvent être méchants. Et puis, l'autre jour, j'ai discuté avec un Allemand. Il s'appelle Karl. Je lui ai parlé de vous, et il vous salue bien. Il a 3 filles en Allemagne, et il travaille sur le port d'Hambourg. Il est docker. Savez-vous en quoi consiste ce métier ? Il vide les bateaux qui arrivent du monde entier. Il voit comme ça des choses qui ne poussent pas par ici et plein de produits fabriqués ailleurs. Lui aussi est triste de la guerre. Il espère rentrer chez lui bientôt. Nous avons bien causé tous les deux. On a même fumé une cigarette. Mais il ne faut pas fumer, parce que ça fait tousser. Votre maman a dû vous le dire. Karl a un perroquet chez lui. Il me l'a décrit. Je vous ai fait un petit dessin aussi, mais comme je n'ai pas de crayon de couleur, il est tout gris. Et le perroquet, il répète tout ce qu'on dit, même les mensonges. Ah, je vois que le repas va être servi. C'est un peu toujours la même chose, des patates. Je vous laisse à présent, et attends de vos nouvelles. Gustave.
1: Levallois, le 5 août 1916. Cher Gustave, ça barde. Papa est furieux contre moi et contre maman à cause des lettres que vous m'envoyez. Il veut absolument que ça cesse. Mais moi, je veux pas arrêter et maman me soutient encore. Papa a cédé, mais il a dit « Encore 2 lettres et après, fini !» Il m'a fait peur. Quand j'ai commencé à vous répondre, il était derrière moi à surveiller ce que je faisais. Alors j'ai écrit une fausse lettre en disant du mal des Allemands et même des filles de votre ami Karl. Vous m'avez pas dit comment elles s'appelaient ? Elles sont jolies ? Et blondes aussi ? Et puis après, papa s'est montré satisfait de ma lettre et il est parti travailler. Alors je l'ai déchirée et j'ai commencé celle-ci. Je sais que c'est pas bien de mentir, mais maman n'a rien dit et elle m'a laissé faire. Elle est triste en ce moment parce que papa est de plus en plus en colère. Il dit qu'il en a assez de travailler autant à la technique de son usine et que la guerre n'avance pas. Je suis triste aussi, un peu. Hier, c'était samedi. En me promenant dans les rues avec maman, on a vu un homme tout cabossé. Il boitait et son visage était tout défiguré. J'ai eu peur et j'ai pleuré. Maman m'a dit qu'il revenait sans doute de la guerre vu qu'il avait accroché une médaille à son veston. Il est passé à côté de nous et il m'a regardé. Il n'avait plus qu'un œil et plus de nez aussi. Et il bavait. J'ai eu du mal à m'endormir et j'ai fait un cauchemar. J'ai rêvé qu'il me parlait, qu'il s'appelait Gustave et que c'était vous. Heureusement, dimanche, je suis allée chez Amélie. Oui, je sais, j'ai écrit que c'était une peste car elle avait copié sur moi et qu'elle a du mal avec l'imparfait. Même que c'est moi qui lui ai expliqué comment conjuguer à l'imparfait. Amélie est une excellente élève et on s'est réconciliés. On fera institutrice toutes les deux. On a dit qu'on travaillera ensemble. Maman est d'accord. Je vais bientôt partir chez grand-maman à Angoulême. J'irai au bord de la rivière et je verrai mes cousins aussi. Ce sera formidable. J'attends de vos nouvelles, Yvonne.

0: jeune demoiselle, je suis bien heureux que vous vous soyez réconciliée avec votre ami. Une brouille ne doit jamais durer longtemps, surtout si on a beaucoup de choses en commun. Il faut en parler et puis passer à autre chose. Ah, j'ai revu mon ami Karl. C'est lui qui a fait mon profil sur cette lettre. Voyez, je ne suis pas défiguré. L'homme que vous avez croisé et qui vous a effrayé est à plaindre. Il n'a pas eu de chance, car avec les armes modernes, certaines vous font du mal, sans vous tuer. Parfois, on se dit que vivre comme ça, tout le reste de sa vie, ça ne va pas être drôle pour lui. Mais vous devez oublier ça. L'année scolaire recommence, et vous devez vous concentrer sur votre travail. Les filles de Karl s'appellent Sophie, Romy et Elsa. Elsa veut aussi devenir institutrice. Elles aussi espèrent que la guerre va bientôt finir et qu'elles pourront revoir leur père.
1: La lettre s'achève ici. Ces derniers mots sont écrits au verso et il semble que Gustave ait omis de glisser la suite dans l'enveloppe. Toujours est-il que cette dernière lettre ne sera jamais lue par Yvonne. En menant mon enquête, j'ai assez facilement retrouvé la trace de la famille d'Yvonne, dont j'avais le nom. Par chance, et même si ce quartier de Levallois où cette famille habitait a beaucoup changé, leur immeuble était toujours debout. Et c'est avec surprise que je me suis rendu compte que le concierge s'appelait Monsieur Hubert. C'est à croire que la charge de concierge se transmet. Et comme dans les vieux films, celui-ci possédait encore tous les registres des propriétaires et des locataires de l'immeuble, dont ceux entre 1912 et 1952, annotés de la main de Madame Hubert, son arrière-grand-mère. Il est noté sur un des registres qu'Yvonne et sa mère ont bien quitté Levallois pour Angoulême fin juillet 1916, mais qu'elles ne sont jamais revenues. Il semble que la mère d'Yvonne ait profité de ces quelques jours pour tout quitter, son appartement, son travail et son mari. Le couple était locataire et le père d'Yvonne a rendu l'appartement quelques temps plus tard. Il a donné une adresse du côté de Bercy. Madame Hubert mentionne dans son registre qu'il a laissé un bazar monstre dans l'appartement et qu'elle et son fils l'ont entièrement vidé et que le tout est stocké dans une remise de l'arrière-cour. Cette remise existe toujours. J'y ai vu un lit d'enfant, peut-être celui d'Yvonne, et un fatras d'objets entassés. Et sur un buffet bouffé au verre, j'ai trouvé une boîte à biscuits contenant les lettres que Gustave envoyait à Yvonne et étrangement, celle qu'Yvonne a fait parvenir à Gustave. Les registres militaires montrent que Gustave est sorti indemne de cette guerre. C'est sans doute lui qui est venu déposer les lettres dans cette boîte, espérant qu'un jour Yvonne repasse par là. Il y a ajouté une photo de lui. Quant à Yvonne, passé l'épisode de la séparation de ses parents, il apparaît qu'elle et sa mère sont revenues à Paris. Yvonne est bien devenue institutrice. Elle a fini major à l'école normale, promotion 1924. Fortement engagée dans le pacifisme et le féminisme, Yvonne monta une éphémère Union des institutrices françaises contre la guerre, qui regroupait des enseignantes et dont le siège était à son domicile, rue Chapon. Ça lui valut une perquisition de la police pour tapage un jour où se tenait une réunion. Le journal L'Intransigeant en a même fait un article. Les dames présentes ce jour-là ayant jeté sur les policiers tout ce qui leur tombait sous la main. Un des agents fut légèrement blessé. Yvonne se mariera en 1932 avec un Italien. Sur l'acte de mariage, il est noté que cet homme, Giuseppe De Coco, était acteur et chanteur. Elle part ensuite vivre à New York où je perds sa trace. Quant à Gustave, je lui souhaite d'avoir revu sa Savoie, son père, ses montagnes et son chien, mais je ne me suis pas rendu sur place pour en savoir plus.
2: Ah, voilà.

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Amis du jour, bonjour. Amis du soir, bonsoir. Au micro, c'est Romain le Diable. On se retrouve bien sûr tous les dimanches matins de 9h à 10h pour les variétés musicales et de 10h à midi pour les danses à papa. Avec bien sûr vos dédicaces. Salut, à dimanche.

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1: 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Aujourd'hui, la radio compte 3 salariés et puis autour environ entre 50 et 60 bénévoles. Je n'ai jamais fait de formation radio, je me suis formé sur le tas, au fil des années. 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
1: Et c'est Betty Dufour qui me rejoint au micro. Bonjour Betty.
3: Bonjour Jean-Pierre.
1: Alors on jette un coup d'œil aux températures. À l'heure actuelle on relève 4.
4: De mon point de vue, je pense que la radio appartient à tout le monde aujourd'hui, que ce soit les auditeurs chez eux, que ce soit les artistes, musiciens, les institutionnels, les créateurs d'événements, les responsables d'associations. Vous pourrez remarquer quand vous venez chez nous, la porte est toujours ouverte. Et je pense que la radio associative est le seul média qui permet cette proximité.
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Bonjour à tous, vous êtes en compagnie de Vincent sur Radio Aria, fréquence 99.6 ou alors sur internet radio-aria.fr. Je vous propose pendant une heure des chansons françaises d'aujourd'hui. Allez, on démarre avec Marine.

temps, et c'est Kyo qui nous a interprété cette chanson. Allez, je vous propose maintenant Pierre Demar avec la chanson « Je pense à vous ». Pierre Demar.

Pierre Demarre, chanson française d'aujourd'hui sur Radio Réal 99.6. On continue avec Lamine, avec la chanson « Elle m'aimait hier ».

Elle m'aimait hier et c'est Lamine qui nous a interprété cette chanson en continu avec Mentissa, les enfants difficiles. Mentissa.

0: Les enfants difficiles, et c'était Mentissa qui nous a interprété cette chanson. Je vous propose maintenant Louane avec le titre Conduire. Louane.
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Conduire Loana, on continue avec Alexis Large, pas cette fois.

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1: Pas cette fois, Alexis Large. Allez, on continue avec Slimane. Première fois, Slimane.

0: Les grands espaces, Héloïse, on continue avec Patrick Fiori, la gloire de nos pères. Patrick Fiori.
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La gloire de nos pères, Patrick Fiori. Alors, si éventuellement vous venez de nous rejoindre, eh bien, soyez les bienvenus. Vous êtes bien sur Radio Aria, la fréquence le 99.6, ou alors sur Internet radio-aria.fr. Vous êtes en compagnie de Vincent pour l'émission Chansons françaises d'aujourd'hui. Allez, on continue avec Florent Pagny.

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0: Chanson du monde, Florent Pagny. Chanson française d'aujourd'hui. Allez, on continue avec Lara Fabian, Ta peine.

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Encore je t'aime, Marc Lawan, chanson française d'aujourd'hui. Je vous propose Amel Bent, l'amour ça se donne. Amel Bent.

Danser sous la pluie, et c'est Roulé Jeunesse qui nous a interprété cette chanson. On continue avec Kim V, dis-toi que c'est la vie.

Eh bien voilà, il est l'heure de nous quitter. Vous étiez en compagnie de Vincent pour l'émission Chanson Française d'aujourd'hui sur Radio Ariel 99.6, en espérant que vous avez passé un agréable moment. On se retrouve en direct tous les samedis de 14h à 15h avec une rediffusion chaque mardi de 14h à 15h. Allez, je vous dis ciao ciao à tous et à bientôt pour des chansons françaises d'aujourd'hui sur Radio Ariel.

Bonjour, bonjour à tous, vous êtes toujours en compagnie de Vincent sur Radio Aria fréquence 91.6 ou alors sur internet radio-aria.fr. Nous sommes ensemble jusqu'à 17h. Je vous propose maintenant l'émission Souvenir. Le principe de cette émission est d'entendre le maximum de chansons françaises d'hier qui vont réveiller des souvenirs. Alors ça peut être un souvenir d'une rencontre de vacances d'enfance ou peut-être d'autres souvenirs. Allez, on démarre avec Franck Calamo.

Dadou Rom Rom, Rom Rom, voilà, Dadou Rom Rom, Franck Alamo, chanson souvenir, souvenir. Alors, je vous rappelle que vous avez la possibilité de m'appeler pour me demander une chanson qui vous rappelle un souvenir ou alors une chanson que vous souhaitez entendre. Alors, composez bien le 03 82 25 80 80, et pour les auditeurs qui habitent de l'autre côté de la frontière, vous composez le 00 33 le 3 le 82 25 80 80, et on écoutera les chansons que vous allez me demander vers 16h. Alors surtout, appelez-moi avant 16h si vous voulez que votre chanson elle passe aujourd'hui, autrement elle passera samedi prochain sans aucun problème. Allez, on continue avec Michel Delpech, Fuir au soleil. Souvenir, souvenir.

Fuir au soleil, Michel Delpech, chanson, souvenir, souvenir. Allez, on continue avec Gérard Lenormand, si tu ne me laisses pas tomber. Allez, c'est parti. Gérard Lenormand.

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Sur ton visage une larme, Christian Delagrange et Bobby Solo, chanson Souvenir, Souvenir. Et auparavant, nous avions eu Hervé Villard avec la chanson Pour toi, ce n'était rien. Allez, je vous propose maintenant Franck Michael, c'est la molle.

C'est l'amour et Franck et Michael, chanson, souvenir, souvenir. Allez, on continue avec Stéphane Echer. Souvenez-vous de cette chanson, Déjeuner en paix. Stéphane Echer.

Déjeuner en paix, Stéphane Echer, chanson Souvenir, Souvenir. Allez, on continue avec Jean-Jacques Goldman. Oui, je dis bien Jean-Jacques Goldman, avec la chanson Elle a fait un bébé toute seule. Allez, c'est parti, Souvenir, Souvenir.

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1: Elle a fait un bébé toute seule, Jean-Jacques Goldman, chanson Souvenir. Souvenir. Alors, si éventuellement vous venez de nous rejoindre, eh bien, soyez les bienvenus. Vous êtes bien sur Radio Aria, la fréquence est de 99.6, ou alors sur internet radio-aria.fr. Vous êtes en compagnie de Vincent pour l'émission Souvenir, Souvenir. Alors, le principe de cette émission est d'entendre le maximum de chansons françaises d'hier qui réveillent des souvenirs. Alors, ça peut être un souvenir d'une rencontre de vacances d'enfance ou peut-être d'autres souvenirs. Et puis, vous avez la possibilité de m'appeler pour me demander une chanson qui vous rappelle un souvenir, ou alors une chanson que vous souhaitez entendre. Alors composez bien le 03 82 25 80 80, 03 82 25 80 80, et pour les auditeurs qui habitent de l'autre côté de la frontière, vous composez le 00 33 le 3 le 82 25 80 80, et on écoutera les chansons que vous êtes en train de me demander vers 16h. Alors attention, il me reste encore quelques places, donc si éventuellement vous avez envie d'entendre une chanson, il reste encore une ou deux places, donc vous pouvez encore m'appeler, mais appelez-moi avant 16h si vous voulez que votre chanson elle passe aujourd'hui. Allez, on continue avec Dalida, souvenez-vous de cette chanson, le titre c'est Pour te dire je t'aime, Dalida.

Pour te dire je t'aime, Dalida, chanson, souvenir, souvenir. On continue avec Michel Sardou, 10 ans plus tôt. Michel Sardou, souvenir, souvenir.

10 ans plus tôt, Michel Sardou, chanson Souvenir, Souvenir. 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Robert, si tu es à l'écoute, je te souhaite une bonne émission pour demain et passe le bonjour à Fabienne. Comme d'habitude, je vais t'offrir aussi bien qu'à toi qu'à tous les auditeurs de Radio Aria une chanson de Johnny Hallyday. Allez, aujourd'hui, c'est Noir, c'est Noir.

Et oui, noir c'est noir, il me reste l'espoir. Johnny Hallyday, chanson Souvenir, Souvenir. Allez, on continue avec Julien Clerc. Ah bah oui, Lily voulait aller danser. Allez, Julien Clerc.

Et oui, Lydie voulait aller danser, Julien Clerc, chanson, souvenir, souvenir, on continue avec Yannick Noah. Eh ben, dansez, Yannick Noah.

Musique, Noah, chansons, souvenirs, souvenirs. Allez, on continue avec Collectif Métissé, debout pour danser. Collectif Métissé, allez, c'est parti. On y va.

Debout pour danser, collectif métissé, j'espère que vous allez danser comme je l'ai fait zone ici dans le studio. Allez, Claude François qui arrive avec la chanson Je vais à Rio. Souvenir, souvenir.

Et oui, je vais à Rio, Claude François, chanson, souvenir, souvenir. Allez, je vous propose Dario Moreno. Souvenez-vous également de Dario Moreno, si tu vas à Rio.

Si tu vas à Rio, c'était Dario Moreno, chanson Souvenir, Souvenir. Alors, je vous rappelle que vous êtes bien sur Radio Aria, que la fréquence est toujours le 99.6, ou alors sur internet, c'est radio-aria.fr, que vous êtes toujours en compagnie de Vincent pour l'émission Souvenir, Souvenir, et on se retrouve tous les samedis jusqu'à 17h. Alors, le principe de cette émission est d'entendre le maximum de chansons françaises d'hier qui réveillent des souvenirs, et puis vous avez la possibilité de m'appeler au 03 82 25 80 80 pour me demander une chanson qui vous rappelle un souvenir ou alors une chanson que vous souhaitez entendre. Et c'est vers 16h qu'on écoute ces chansons-là. Je regarde la pendule de Radio Aria. Ben, les 16h et 2 minutes. Voilà, bon, on a dépassé de 2 minutes. C'est pas grave, on va essayer de rattraper ce temps. Allez, on démarre tout de suite la séquence chanson demandée d'aujourd'hui. Nous partons du côté de Gourincourt. Retrouvez Michel. Michel, fidèle auditeur de Radio Aria. Michel, il voudrait la compagnie créole avec la machine à danser. Alors Michel, il offre cette chanson à Robert le Diable, il me l'offre également, merci, et il se l'offre à lui-même, la compagnie créole, la machine à danser.

0: La machine à danser, la compagnie créole, chanson qui nous a été demandée par Michel de Gourincourt. Merci Michel pour cette chanson. Allez, nous partons à Lexi. Lexi, on va retrouver notre ami JC. JC également fidèle auditeur. JC voudrait renouer avec la chanson Toujours debout. Alors JC, il offre cette chanson à Robert Deliable. Il me l'offre également. Merci. Et bien sûr à vous tous, auditeurs et auditrices de Radio Aria. Renaud, toujours debout.
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Toujours debout, Renaud, chanson demandée par JC de Lexi. Merci JC. Allez, nous partons à Ussigny retrouver Franca. Franca également une fidèle auditrice. Franca, elle voudrait licence 4 avec la chanson Viens boire un petit coup à la maison. Alors, Franca, elle offre cette chanson à Séraphine qui fête ses 106 ans. Je dis bien 106 ans.

de Didier et de Aurélien. Ben, permettez-moi également de vous souhaiter un joyeux anniversaire. Je vous fais de gros gros bisous, voilà. Alors, Séraphine, elle fête ses 106 ans aujourd'hui et elle se trouve à l'EHPAD de Villerue. Gros bisous, Séraphine. Alors, on continue. Donc, Franca, elle offre cette chanson. Elle m'offre cette chanson également. Également, Arlette. Elle offre cette chanson, j'essaie de retrouver ma ligne. À Martine, à José, à Anne, à la famille de Nathalie et de Maxime. Voilà. Allez, on va écouter cette chanson. Licence 4, viens boire un petit coup à la maison.

Viens boire un petit coup à la maison, licence 4, chanson qui nous a été demandée par Franca de Ussini. Merci Franca pour cette chanson et on souhaite encore un joyeux anniversaire à Séraphine qui fête ses 106 ans. Allez, on part maintenant du côté de Mont-Saint-Martin, retrouver Michel. Michel également, un fidèle auditeur de Radio Ria. Michel, il voudrait Frédéric François avec la chanson Soleil, Soleil. Alors, Michel, eh ben, il offre cette chanson également à Séraphine. Il lui souhaite un joyeux anniversaire. Il offre cette chanson à Franca, à Robert les Diables. Il me l'offre également. Et bien sûr, il offre cette chanson à vous tous, auditeurs et auditrices de Radio Ria. Et bien sûr, il se l'offre à lui-même. Frédéric François, Soleil, Soleil.

Frédéric François, chanson demandée par Michel de Mont-Saint-Martin. Merci Michel. Allez, nous restons ici à Longuyo. Ici à Longuyo, on va retrouver Anne. Anne également, une fidèle auditrice de Radio Aria du 99.6. Anne, elle voudrait Léo Castiel avec la chanson Malgré l'ombre. Anne, elle offre cette chanson à Séraphine. Elle lui souhaite également un joyeux anniversaire. Anne, elle m'offre cette chanson également à Arlette. Merci. Elle offre cette chanson à la famille L'Hôtel et Lombardie. Elle offre cette chanson, Anne, à vous tous, auditeurs et auditrices de Radio Aria. Léo Castiel, Malgré l'ombre.

Malgré l'ombre, Léo Castiel, chanson demandée par Anne de Longuyau. Merci Anne. Allez, nous partons à Lons-la-Ville retrouver Philippe. Philippe également, fidèle auditeur, Philippe Ivoudrier, Pierre Bachelet avec la chanson Marionnettiste. Philippe, il m'offre cette chanson également à Arlette, merci. À Robert le Diable, à Fabienne, à Anne, à Nadja, à Kadouche. À vous tous, auditeurs et auditrices de Radio Aria et à toute la compagnie de Radio Aria. Pierre Bachelet, marionnettiste.

Marionnettiste Pierre Bachelet, chanson demandée par Philippe Delon-Laville. Voilà, merci Philippe pour cette chanson. Allez, nous partons à Clermont-Ferrand retrouver Annie. Annie également une fidèle auditrice de Radio Aria. Annie, elle voudrait Céline Dion avec la chanson Parler à mon père. Annie, elle m'offre cette chanson également. Arlette, merci à Robert le Diable, à Fabienne, à nos familles. Elle offre cette chanson à son mari, à elle. Elle offre cette chanson à ses enfants, à Antoine, à JC, à son équipe, à Chloé. Elle offre cette chanson à Amélia et Nicole. Elle offre également cette chanson à Michel de Port-de-Bouc et à sa famille. Annie offre cette chanson au personnel de la santé, aux malades, aux aides à domicile, à vous tous, auditeurs et auditrices de Radio Aria, également à tous les animateurs de Radio Aria, à toute la Lorraine et à l'Auvergne. Céline Dion, parlez à mon père.

Parler à mon père, Céline Dion, chanson qui nous a été demandée par Annie de Clermont-Ferrand. Merci Annie. Allez, nous partons à Port-de-Bouc, retrouver Michel, fidèle auditeur également de Radio Aria. Michel, il voudrait François Valéry avec la chanson « Aimons-nous vivants ». Alors Michel, il m'offre cette chanson également à Arlette, merci, à Robert le Diable et à Fabienne. Il offre cette chanson à Bertie, il offre cette chanson à vous tous, auditeurs et auditeurs de Radio Aria. Allez, François Valéry, aimons-nous vivants.

chanson qui nous a été demandée par Michel de Port-de-Bouc. Merci Michel. Allez, nous partons à Londres. Le retrouver Miguel, fidèle auditeur. Miguel, il voudrait Johnny Hallyday avec la chanson Chez Madame Lolita. Alors Miguel, il offre cette chanson à tous ceux qui aiment Johnny. Il me l'offre également, merci, c'est gentil, également à Robert le Diable. Et il offre cette chanson à Patricia de Alondrel. Johnny Hallyday, Chez Madame Lolita.

Chez Madame Lolita, Johnny Hallyday, chanson demandée par Miguel de Alondrel. Merci Miguel. Allez, nous partons à Chénier retrouver Lucien. Lucien également, un fidèle auditeur de Radio Aria. Lucien, il voudrait Richard Koch chante avec la chanson Marguerite. Alors Lucien, il m'offre cette chanson. Merci également à Robert le Diable. Il offre cette chanson à ses amis, à vous tous, auditeurs et auditrices de Radio Aria, également à tous les animateurs de Radio Aria. Richard Koch chante Marguerite.

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1: Marguerite, Richard Conchante, chanson demandée par Lucien Dechenière. Merci Lucien. Allez, nous partons à Aucourt retrouver Corinne. Corinne également fidèle auditrice. Corinne, elle voudrait Robert Charlebois avec la chanson Ordinaire. Alors Corinne, elle m'offre cette chanson, merci à Robert le Diable, et elle offre cette chanson à sa famille, à ses amis, à vous tous, auditeurs et auditrices de Radio Aria, et elle offre cette chanson à toute l'équipe d'animation de Radio Aria. Robert Charlebois, Ordinaire.

extraordinaire Robert Charlebois, chanson qui nous a été demandée par Corinne de Haucourt. Merci Corinne. Allez, on fonce tout de suite à Villerue, retrouver Denis, fidèle auditeur. Denis voudrait Claude Barzotti. Madame Denis m'offre cette chanson également à Robert le Diable. À vous tous, auditeurs et auditrices de Radio Aria. Claude Barzotti, Madame.

Madame Claude Barzotti, chanson qui nous a été demandée par Denis de Villeru. Eh bien voilà, c'est sur cette chanson que se termine notre séquence chanson demandée d'aujourd'hui. Je voudrais à nouveau remercier Denis, Corinne, Lucien, Miguel, Michel de Port-de-Bouc, Annie, Philippe, Anne, Michel de Mont-Saint-Martin, Franca, JC et Michel de Gouincourt. Merci de nous avoir offert de magnifiques chansons, puis merci d'avoir composé le 03 82 25 80 80. Allez, on termine cette émission d'aujourd'hui avec Jean-Pierre Madère, disparu.

Et bien voilà, c'est le moment de nous quitter. Vous étiez en compagnie de Vincent pour l'émission Chansons françaises d'aujourd'hui et Chansons françaises souvenirs, en espérant que vous avez passé un agréable moment. Je vous retrouve bien sûr samedi prochain sur Radio Aria fréquence 99.6 à partir de 14h. Et oui, d'ici là, prenez soin de vous et surtout restez prudents. Je vous souhaite de passer un excellent week-end et une bonne semaine. Allez, je vous dis ciao.

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1: Brichim, tu fais partie de l'association R, Accueil Interculturel en Royan. L'association s'est même montée pour votre arrivée.
2: C'est une association qui nous a accueillis en 2014, à notre arrivée dans le Royan. On était déboutés d'asile à Chambéry et on est venu dans le Royan parce que grâce à cette association qui a été créée pour nous, pour notre famille. Cette association nous a accompagnés pour les démarches administratives, mais pas que, pour le logement aussi et l'insertion sociale et professionnelle. Et grâce à eux, aujourd'hui, on a obtenu le papier, on fait une vie stable en France. On a quitté le pays dans des conditions assez compliquées. Personne n'a envie de quitter son pays pour plaisir. Et d'être déraciné, il n'y a pas pire que d'être déraciné. Et laisser derrière notre enfance, les liens, les proches, et venir s'installer dans un pays où on ne connaît personne, ni la culture, rien du tout. Et recommencer de zéro. On a connu des personnes qui nous ont hébergés pour quelques jours. Quand ils ont su qu'on était dehors, ils ont pris des contacts avec leurs amis qu'ils avaient dans le Royan. Voilà, c'est comme ça que s'est fait le lien entre Chambéry et le Royan. Après, Albert Villard, qui était maire dans le Royan, et les amis qui l'entouraient, ils ont pu monter une association pour accompagner notre famille. En fait, les gens, pour qu'ils s'investissent, il fallait avoir une emblème, en fait, une association qui, autour de laquelle les gens ils pouvaient se réunir et être plus, si je peux dire, entre guillemets, légitime dans ce village. R a demandé auprès de la mairie d'avoir un logement pour notre famille. Et c'est comme ça que ça a commencé. Ils ont obtenu un logement. Et ce logement, il continue à être occupé par d'autres personnes, mais dans la même situation que nous. Au sein de l'association, ils ont créé des commissions de famille, commissions d'accompagnement vers chez le médecin, pour la nourriture, financement et tout. En fait, chacun a pris une mission, ce qui a fait que ça a facilité notre vie dans le quotidien. Et on s'est senti pas seul. Et ça, c'est le plus important, en fait. Parce que se sentir seul et être isolé, c'est très compliqué, en fait. Il n'y a pas pire que ça, être isolé. Et nous, on s'est senti entouré. Ça nous faisait chaud au cœur d'être entouré par les personnes qui nous ont aidés humainement, et pas juste financièrement, mais humainement. Et c'est très touchant, en fait. Ça, et on n'oublierait jamais cet accompagnement. Et c'est pour ça, en fait, à chaque fois qu'il y a l'anniversaire de l'association R, je me rappelle de notre naissance, en fait, renaissance, si je peux dire, dans le Royan. Oui, renaissance de l'espoir. Ils ont fait même un cercle de silence au centre du village. Et le moment le plus extraordinaire, c'était un jour où il neigeait et personne bougeait. Et sous la neige, on a gardé même des photos. Chaque vendredi, ils étaient là. Sous la pluie, sous la neige, ils étaient là. Avec des panneaux jusque, voilà, on est là pour sauver une famille, sauver des vies. Des fois, le silence parle plus. Et ça, c'est extraordinaire. Déjà, en fait, ils se sont pas arrêtés, même après, quand on a obtenu le papier, ils se sont pas arrêtés là. On est invité à chaque repas, à chaque événement, on est invité chez ces personnes-là et à l'envers, et eux, ils sont invités chez nous. En fait, on continue. Et notre lien, il est très fort. Pareil, quand on part à la montagne, on fait des balades, on fait... En fait, il y a 2 ans en arrière, je faisais partie de CA, de l'association R, et j'ai eu l'occasion de faire partie, d'aider des familles. Du coup, je trouve ça chouette, en fait, que l'association continue à accompagner des personnes. Moi, j'ai eu de la chance, parce que je travaille à l'association La Providence, je suis moniteur éducateur, j'ai fait la formation juste après l'obtention des papiers, j'ai fait cette formation-là. Être auprès de personnes, aider les personnes, c'est quelque chose d'extraordinaire. En fait, aider une famille, c'est sauver l'avenir d'un être humain. Et ça, c'est très important.
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compris, tout est permis. Nous vous conseillons donc d'être en pleine possession de vos moyens. Désormais, tous vos gestes seront tolérés. Souriez, vous êtes filmés. Car ici, il est permis de draguer. Il est permis de s'embrasser. Il est permis de frapper dans les mains. Et bien sûr, il est permis de draguer, de s'embrasser et de frapper dans les mains en même temps. Car ici, tout est permis.